0: auf dem Mars. Ja, alors, tu m'en fais? Non, il reste. Mais qu'est-ce que tu vas en faire? Oh, attends, tu veux péter un casque? Quoi, tu connais le coin, toi, tu serais respecté? Et tu crois qu'un lien Schmitt, ça va ramener le respect?
1: Le respect? Le respect, je sais pas, mais en tout cas, ça va établir à la balance.
2: OMG, die EF oder Tür, klopfen dreimal und ich lass sie zu mir, durchsuchen die Wohnung.